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0: C'est trop vert. Elle a mangé.
1: Maître Winslow, vous devez avoir des informations sur la lune bleue dans votre fenêtre magique.
2: Waouh ! Quelle est donc cette machine de recherche magique ?
3: J'interroge simplement Google.
4: Oh !

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0: Et si on chantait à l'envers?
1: Et si on chantait en répétant.
2: Oh non, c'est chiant. Je préfère encore Jeanne Moreau.

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1: Et si place de l'opéra, on faisait pousser des fraises.
0: Oh non, on serait pas là.
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1: Voilà.

0: Ah bah quand même, c'est pas trop tôt, t'étais où toi?
1: Miaou.
0: Bon, vous avez pas vu Milou maintenant?
1: Miaou.
0: Ah bah, il était là il y a une seconde, ça va pas recommencer. Milou.

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0: Le Liechtenstein.
1: Non mais vraiment.
0: Le Liechtenstein.
1: Non mais franchement.
0: Le Liechtenstein.
1: C'est un pays.
0: Le Liechtenstein.
1: C'est où? C'est qui?
0: Le Liechtenstein est un drôle de pays.

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ces gentilles petites bestioles fabriquent d'abord de la cire, elles y font des alvéoles.

concerne plus en même temps. Quoique, j'ai rencontré quelqu'un, mais ma fiancée c'est plutôt le grande sauterelle, plutôt. Libellule, disons. Allez, d'ailleurs, c'est l'heure. Allez, hop.

0: peur.
1: Thémis, Thémis, qu'est-ce qui se passe?
2: Vraiment, je n'aime pas beaucoup ces jeux-là.
1: Je ne sais pas ce qui s'est passé, c'est la première fois que...
2: Bon alors, tu viens à la piscine, oui ou non? Réponds-moi.
1: Ulysse! Ulysse! Zotra, la planète blanche, elle vient vers nous.
3: La planète où tu es née, tu es sûre? Voyons, calme-toi, ma chérie. Raconte-moi ce qui s'est passé.
1: Nous étions en train de jouer aux projections de pensée et j'ai...
3: Tu as quoi?
1: Je l'ai senti venir vers nous. Zotra, ma planète, je l'ai senti venir.
3: Voyons, Thémis, ta planète est très loin dans l'espace. C'est impossible qu'elle soit aussi proche de nous.
1: Ulysse, je la sens tout près, j'en suis sûre. Il faut me croire.
3: Bon, d'accord, je vais interroger Shirka.

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0: quelle émission.
1: Émission. Et t'as vu? Émission.

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1: Pour louper l'école, je ferai n'importe quoi. 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

0: Quand cesseras-tu de faire l'acrobate, Tony?
1: Ah, ça, j'avoue que le fil devient de plus en plus mince et l'acrobate de plus en plus lourd. Ma petite perle. Tu sais que j'ai très souvent pensé à toi. Hein? Tu te souviens de notre voyage à Biarritz?
0: Non.
1: Eh ben, moi non plus.
0: C'est là que tu m'as donné mon nom, Perle.
1: C'est le seul cadeau que je t'ai jamais fait, d'ailleurs.
0: J'avais 20 ans.
1: Et notre voyage en Italie, le lac de Côme, la balade à Florence?
0: Avec la de la haie blanche qui tombait toujours en panne.
1: Souvent, mais quelle voiture! Et quelle vie! Avoue que ça compte, un bon souvenir. Ah! Et sur ce, allô?
0: Tu te baignes maintenant?
1: Non! Je marche sur la mer, comme les pur-sang. Excellent pour les boulets.

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Il était une fois, dans une île déserte à la limite de la mer Rouge, un Parsi dont le chapeau reflétait les rayons du soleil avec une splendeur plus qu'orientale. Le Parsi vivait au bord de la mer Rouge avec rien d'autre que son chapeau, son couteau et un fourneau de cuisine du genre auquel il ne faut surtout pas toucher. Un jour, il prit de la farine, de l'eau, des groseilles, des prunes, du sucre et toutes sortes de choses pour se confectionner un gâteau de 2 pieds de diamètre et 3 d'épaisseur. Il s'agissait d'un mets supérieur. Ça, c'est de la magie. Et il le mit ensuite sur le fourneau, car il avait le droit, lui, d'utiliser ce fourneau. Il le fit cuire, jusqu'à ce qu'il ait bruni partout et senti divinement bon. Mais au moment où le Parsi allait manger le gâteau, voici que descendit sur la plage, venant de l'intérieur totalement inhabité, un rhinocéros avec une corne sur le nez, 2 petits yeux de cochon et peu de bonnes manières. En ce temps-là, la peau du rhinocéros lui allait parfaitement. Elle ne faisait aucun pli. Il ressemblait tout à fait à un rhinocéros d'Arche de Noé, mais bien sûr en beaucoup plus gros. Toujours est-il qu'il n'avait alors pas de manière comme il n'en a pas aujourd'hui, et n'en aura d'ailleurs jamais. « Ça alors !» dit-il, et aussitôt le Parsi abandonna son gâteau pour se réfugier en haut d'un palmier, rien qu'avec son chapeau qui reflétait toujours les rayons du soleil avec une splendeur plus qu'orientale. Le rhinocéros renversa le fourneau à pétrole avec son nez, le gâteau roula sur la table, il le piqua avec sa corne et le mangea, puis repartit en remuant la queue vers l'intérieur absolument inhabité et désolé qui touche les îles de Madsonderan, Socotra et les promontoires du Grand Équinoxe. Alors le Parsi descendit de son palmier et récita le sloka suivant que je vais te rapporter puisque tu ne le connais pas. Qu'il pâtisse et ne se rit, qui s'est farci sa part de la pâtisserie qu'a cuite le Parsi ? Ce qui voulait en dire bien plus que tu ne pourrais le croire. Parce que voilà que 5 semaines plus tard, il y eut une vague de chaleur dans la mer Rouge et tout le monde ôta ses habits. Le Parsi ôta son chapeau, mais le rhinocéros enleva sa peau et se la jeta sur l'épaule pour descendre se baigner. En ce temps-là, elle se boutonnait par-dessous à l'aide de 3 boutons. Elle ressemblait à un ciré. Le rhinocéros ne dit rien au sujet du gâteau du Parsi, car il l'avait mangé en entier et il n'avait jamais eu de manière, ni alors, ni maintenant, ni plus tard. Il avança dans l'eau en se dandinant et en soufflant des bulles par le nez. Il avait laissé sa peau sur la plage. Or, le Parsi passait par là et il trouva la peau. Il sourit et son sourire fit 2 fois le tour de son visage. Puis il dansa 3 fois autour de la peau et se frotta les mains. Ensuite, il regagna son campement et remplit son chapeau de miettes de gâteau, car le Parsi ne mangeait que des gâteaux et il ne nettoyait jamais son campement. Il prit la peau et il secoua la peau et il frotta la peau et il l'incrusta de vieilles miettes de gâteau, sèches et rêches, et de quelques groseilles brûlées, autant qu'elles pouvaient en contenir. Puis il grimpa en haut de son palmier et attendit que le rhinocéros sorte de l'eau et remette sa peau. Ce que fit le rhinocéros. Il boutonna les 3 boutons et ça le râpait comme des miettes dans un lit. Il voulut se gratter, mais cela ne fit qu'aggraver les choses. Alors il s'allongea sur le sable et se roula encore, et chaque fois qu'il se roulait, les miettes du gâteau le démangeaient davantage. Et de pis en pis. Alors il courut jusqu'au palmier et se frotta encore. Il se frotta tant et si fort que sa peau fit un grand pli derrière ses épaules et un autre pli en dessous, là où se trouvaient d'ordinaire les boutons. Mais il les avait fait sauter à tant se frotter. Et il fit d'autres plis sur les pattes. Cela le mit de mauvaise humeur, mais les miettes s'en fichaient. Elles étaient sous sa peau et elles le râpaient. Alors le rhinocéros rentra chez lui très irrité. Depuis ce jour, les rhinocéros ont tous de grands plis sur la peau et mauvais caractère, tout ça à cause des miettes de gâteau qui sont dessous.

Le Parsi descendit de son palmier avec son chapeau qui reflétait les rayons du soleil avec une splendeur plus qu'orientale. Il emballa son fourneau et partit dans la direction d'Orotavo, d'Amidal, des hautes prairies d'Antananarivo et des marais de Sonaput. Cette île déserte est, passé le cap Gardafui, près des rives de Socotra et de la mer Rose arabique, mais on y cuit. Il en cuirait, partant de Suez, à nos pareils, à vous, à moi, d'aller, même en P&O, voir le Parsi au gâteau.

0: Lorsque j'étais amoureux, je n'arrêtais pas d'inventer des trucs, moi. Des trucs, toujours plus de trucs pour amuser ma fiancée. Je crois qu'elle en a eu marre de mes trucs, finalement. Un jour, figure-toi, j'ai découpé deux planches dans ses étagères et j'y ai fixé des roulettes, récupérées sur un chariot d'hôpital par là. Pour qu'on aille glisser, tous les deux, au clair de lune. Elle a jamais voulu monter dessus. Et j'ai dû réparer les étagères. C'est pas facile tous les jours, l'amour, mon jeune ami.
1: Alors venez avec moi en Andalousie, monsieur Méliès. Tout peut arriver là-bas, tout.
0: Accepterais-tu un prestidigitateur au bord de la dépression nerveuse comme compagnon dans ton pèlerinage amoureux?
1: J'adorerais voyager avec un magicien, même dépressif.
0: Je suis ton homme. Laisse-moi jeter quelques tours dans mon sac. Et...

0: Chica.
1: Le petit garçon rebâille.
2: Offre-lui des bananes.

Devant l'absence de cette politique ou le manque de volonté, ces empires économiques nous regardent dans la légalité et du haut de leur gigantisme.

0: Des nouilles.
1: C'est une idée, ça, des nouilles.
2: Des nouilles, des nouilles, des nouilles, des nouilles.

0: Tu vois le nuage là-haut?
1: Lequel?
0: N'importe lequel, tu vois celui-là, là, celui-là.
1: Ah, c'est moi qui choisis?
0: Non, tu vois. Oui, bon, tu vois ce nuage là?
1: Alors c'est toi qui le.
0: Est-ce que tu vois ce nuage là?
1: Celui-là, oui.
0: Oui.

0: La bouche à la douche.
1: Chat, tout cadou.

Hey, avant que je me couche, faut toujours que je me douche. Mais moi, j'aime pas la douche, je suis un peu farouche. Et puis je préfère ma baignoire, comme ça je peux y boire. 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

pourtant quelle drôle d'affaire, Taranta Babu. Quelle drôle d'histoire. Que cette chose incroyablement belle. Que cette chose indiciblement joyeuse soit tellement dure aujourd'hui. Tellement étroite. Tellement sanglante.

0: qu'est-ce que tu veux que je te dise? Hein? Que c'est un perroquet magique? Que c'est lui qui nous guide? Que c'est lui qui nous fait éviter les tempêtes? Qu'il est plus puissant qu'un GPS? Que sans lui, le capitaine est perdu? Hein? C'est ça que tu veux que je te dise? Eh ben non! Personne le sait! Et tu ne le sauras pas non plus! Bouge de langue et bois cousu! Tu ne le sauras pas non plus!
1: Hey, tu dors, Barbe Molle? Ça tombe bien, je te laisse! J'ai des choses très intéressantes à écrire dans mon journal.

allongions sur le sable et nous nous faisions sécher au soleil, en essayant de reconnaître les oiseaux à leur chant.

0: T'aimes mieux la chantilly ou les gaufrettes?
1: La chantilly.
0: Plus tard, tu veux bien qu'on fasse des enfants avec une sensibilité de gauche?
1: Et on mangera du poulet dimanche. Mais du long poulet, hein?
0: Du très bon poulet.
2: Ha ha ha ha ha!

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Il était une fois un petit vieux agile et malin nommé Geppetto. Il se sentait seul. Cela lui donna l'idée de fabriquer de ses propres mains un beau pantin de bois, mais un pantin qui saurait danser, faire des grimaces, des sauts périlleux, se servir d'une épée. Il ferait le tour du monde avec lui et gagnerait ainsi son quignon de pain et son verre de vin. Il choisit un beau morceau de bois, prit ses outils et se mit au travail. Au fur et à mesure qu'il sculptait, le bonhomme avait l'impression que le pantin s'animait. « Je rêve !» se dit-il à haute voix. Mais quand il eut fini les pieds, le pantin se mit à danser en chantant à tue-tête. Geppetto, stupéfait, murmura « Oh, tu seras mon fils, je t'appellerai Pinocchio !» Comme Geppetto était pauvre, sans même un sou en poche, il lui fit un habit de papier, une paire de chaussures en écorce d'arbre. Mais Pinocchio n'était qu'un pantin, naïf comme un nouveau-né. Craignant pour lui, Geppetto demanda au vieux grillon de le surveiller sans le quitter sous aucun prétexte.

0: Le vieux Grillon était un sage. Il promit à Geppetto de suivre son protégé comme son ombre. Un jour, sur le chemin de l'école, Pinocchio entendit au loin une musique de fifre rythmée de coups de grosse caisse. Boum, boum, boum ! Il courut et arriva dans un théâtre de marionnettes. « Si on allait au théâtre ? » demanda-t-il au grillon.
1: « Pas question !» répondit l'insecte fidèle.
2: « Oh, s'il te plaît !»«
1: Non ! Attention, vilain grillon ! Attention à toi si je m'énerve !»«
3: Ah, pauvre Pinocchio ! Tu n'es qu'un pantin avec une tête de bois !»
0: Exaspéré, Pinocchio donna un coup de pied au malheureux grillon. Par malheur, le coup l'atteignit juste à la tête. Il eut à peine la force de dire « cri, cri, cri, cri, cri » et resta là, tout raide, sans bouger. Pinocchio, sans remords, courut au théâtre. Quand il entra dans la salle, il vit sur scène Arlequin, Polichinelle et Colombine. Comme lui, c'était des pantins, mais animés par des ficelles.
4: Pinocchio,
5: c'est notre frère, Pinocchio,
0: vive, hurlèrent-ils en le montrant du doigt. « Viens dans les bras de tes frères de bois !» cria Arlequin. Pinocchio monta sur scène et ils firent ensemble le plus beau chahut de mémoire de marionnette. Quand tous les spectateurs furent partis, surgit le montreur de marionnettes, un gros homme si laid qu'il faisait peur. Il avait une vilaine barbe noire, une bouche large comme un four. Ses yeux ressemblaient à deux lanternes de verre rouge avec une lumière brillante à l'intérieur.
6: « Pourquoi es-tu venu mettre la pagaille dans mon spectacle ? »
0: dit-il d'une voix d'ogre enrhumée du cerveau.
6: Pour te punir, tu me serviras de bois pour ma cheminée. »
0: Et il enferma le pauvre Pinocchio dans une cage toute noire.
2: « Au secours, papa! Oh, vieux grillon, pardon, je ne veux pas mourir, au secours !»

0: Attendrie par ses cris, une fée apparut devant les yeux effarés de Pinocchio.
1: J'étais un pantin, sage, obéissant, un homme horrible m'a enfermé pour me brûler, lui dit-il.
0: Plus il mentait, plus son nez s'allongeait.
1: Allons, répondit-elle, je sais que tu mens.
0: Raconte-moi tout, sans rien oublier.
2: Pinocchio rougit, pleura encore, avoua le départ pour l'école, le pauvre grillon, le théâtre de marionnettes. Puis il jura de ne plus jamais recommencer.
0: La fée le libéra. Il n'avait pas fait 500 mètres qu'il rencontra sur son chemin un renard et un chat.
3: « Bonjour, Pinocchio, » dit le renard en le saluant aimablement.
1: « Comment sais-tu mon nom ?» demanda le pantin.
3: « Je connais bien ton père. »«
1: Et où l'as-tu vu ?»«
3: Hier, devant sa maison. Il se désolait de ton absence. »«
1: Oh, je vais courir le consoler. Ensuite, j'irai à l'école et je me mettrai à travailler. Pour de bon. »«
3: À l'école ?»« Mais tu es fou, tu t'ennuieras. »
1: Viens avec nous au pays des jouets. Toute la journée, on n'y fait que jouer et manger.
0: Pinocchio dit d'abord non. Puis, ni oui, ni non. Enfin, sans parler, il monta dans une voiture à côté d'autres enfants de 8 à 12 ans, tassés les uns sur les autres, heureux d'aller au pays des jouets.
4: Dans ce pays, toutes les semaines étaient composées de 6 mercredis et d'un dimanche. Il n'était habité que par des enfants. Dans les rues, une gaieté, un vacarme, des hurlements à vous assourdir. Les enfants riaient, se bousculaient, jouaient aux billes, à la marelle, à la balle. Des bicyclettes, de petites automobiles, des manèges. Tous les jouets s'entassaient au coin de chaque rue. Il joua, mangea tant qu'il put.
0: Mais au matin du troisième jour, il se sentit triste. Un peu malade, bizarre. Il se regarda dans la glace et faillit s'évanouir. Devant lui, il voyait un pantin avec des oreilles et une queue d'âne. Quand il voulut pleurer, il se mit à braire.
3: Un petit bonhomme ouvrit sa porte d'un coup de pied et lui dit:
1: stupide Pinocchio, tu as écouté le renard et le chat et tu es devenu un âne. Je vais te vendre comme un âne de cirque au marché.
2: Effrayé, Pinocchio s'enfuit à toutes jambes.
0: De nouveau, la bonne fée vint l'aider. Pinocchio, tu as encore écouté de mauvais conseils.
1: Bonne fée, je vous promets de rentrer chez mon papa, lui dit-il.
0: Pauvre Pinocchio, soupira la fée. Désespéré par ton absence, ton papa est parti te chercher au-delà des mers. Hélas, il s'est fait manger par la baleine bleue.
2: Bouleversé, Pinocchio jura de le retrouver et de le sauver. Il marcha, marcha encore, jusqu'à la mer. Puis il nagea, nagea encore à la rencontre de la baleine. Elle l'avala d'un trait.

0: Dans l'estomac du monstre, il retrouva Geppetto.
1: « Oh, mon petit papa, quelle joie de te retrouver !» dit Pinocchio, les larmes aux yeux. « Oh, mon fils chéri, je te croyais perdu !»«
2: Oui, c'est moi, c'est bien moi, c'est bien moi! Je ne te quitterai plus jamais !»«
1: Depuis combien de temps es-tu enfermé dans cette baleine ?»«
0: Depuis bientôt 2 ans qui m'ont paru. 2 siècles. »«
2: Oh, alors, mon petit papa, il n'y a pas de temps à perdre. Il faut tout de suite penser à fuir !»«
0: Mais comment ?»
2: « J'ai une idée, faisons du feu, la baleine éternuera et nous recrachera. »
0: Aussitôt dit, aussitôt fait.
3: Ah, ah, ah, ah, ah, ah, boum,
0: fit la baleine. Geppetto et son fils s'échappèrent alors du monstre, Pinocchio soutenant Geppetto et l'aidant à nager. Après une terrible tempête, ils rejoignirent enfin la terre ferme. Ils retrouvèrent leur maison et là, Pinocchio promit de ne plus jamais mentir. Pour le récompenser, la fée le changea en un vrai petit garçon et fit revivre le vieux grillon. Pinocchio tint parole et rendit son papa Geppetto très heureux.

Big Flo et Oli. C'est pas du rap, non? Yeah. Okay.

0: trouvé le dernier ticket d'or Wonka dans ma boutique.
1: Écoute, je te l'achète. Je te donnerai $50 et un vélo tout neuf.
2: Vous êtes fou? Je lui offre $500 pour ce ticket. Voulez-vous me vendre votre ticket pour $500, jeune homme?
3: Ça suffit. Laissez ce gosse tranquille. Écoute, ne laisse personne te le prendre. Apporte-le vite chez toi. Tu m'entends?

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Je vais le changer en puce. Et une toute petite puce de rien du tout. Et ensuite, je mettrai cette puce dans une boîte. Et je mettrai cette boîte dans une autre boîte. Et puis, je m'enverrai cette boîte par la poste. Et quand elle arrivera, je les gravirai avec un bateau. C'est brillant, brillant.

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virgule, comme par enchantement, virgule, tous les garçons lèvent la main et trouvent que c'est important d'être à jour de tous ces vaccins. Point d'exclamation.

0: James, fais péter le son là-haut.
1: Fais péter le son là. La la la la la la la la la. 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

0: Mais quel est ce bruit bizarre qui vient de mon placard? Est-ce un méchant lézard qui affûte ses dents? Ou bien un léopard qui se change en serpent? Une armée de cafards qui compte se guerrier juste avant de m'attaquer.
1: Bizarre, bizarre, c'est quoi ces bruits bizarres?
0: Ce serait bien le vent. Allez, pas de panique. Et puis c'est pas gênant, ça fait de la musique.
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0: C'est pas du tout le vent. 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C'est peut-être un guépard, caché dans le placard, attendant le moment pour foncer dans le noir.
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0: Mais non, quel froussard! C'est mon chien Balthazar dans sa gamelle du soir.

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0: Si vous voulez qu'on chante, il faut faire du silence. Hein.
1: Dis donc, tonton, oui. Qu'est-ce que tu vas nous chanter?
0: La belle abeille, ça vous va?
2: Oh
0: hein? Allons-y. Sans

0: L'abeille a butiné les blés barbus. La belle abeille a bu, la belle abeille a vu ce qu'abeille jamais de sa vie n'avait vu.
1: Je n'arrive jamais à dire ça, moi.
0: Ben justement, ça tombe bien. Si tu peux pas le dire, tais-toi. Allez, allez, allons. 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
4: Dis-moi, Julien, est-ce que tu as des frères et des sœurs?
5: Oui.
4: Combien?
5: J'en ai trois.
4: Comment elles s'appellent?
5: Alice, la grande saucisse. Margot, qu'on appelle souvent la cagouillon.
4: La cagouillon?
5: Oui.
4: Pourquoi?
5: Parce que des fois elle est fripouillon.
4: Ah.
5: Et après j'ai Léa.
4: Qu'on appelle comment?
5: Léa, simplement.
4: D'accord.

0: 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Un type nommé Jojo le Bouffi poursuivait la pauvre Suzy. Il la coinça près de la scierie et très méchamment lui dit:
1: si tu me donnes pas ton hanche en moins de deux, je vais te couper en deux.
0: Puis il l'empoigna. Mais il la ficela. Il la mit sous la scie.

0: 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Près d'une cabane, Joe le bouffi coinçait la pauvre Suzy. 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
1: « Donne-moi ton rancher de poupée ou je te transforme en purée !»
0: Puis il l'empoigna. « Mais la ficela là, il mit le feu à la dynamite !»

0: avant Marc, j'ai repris la première chaîne. Et devant mes yeux hagards, se déroulait la même scène. Et Jojo le bouffit dans un sac fourré Suzy disant:
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0: Puis il l'empoigna et il la ficela. 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

0: Et puis alors, le dernier sondage, hein, 54% des Français pour la peine de mort.
1: Ah, alors voilà, parti sur sa peine de mort.
2: Oui, ben, ces gens-là, on les néglige. Eh ben, faut réagir. Alors moi, j'ai décidé, je vais fonder la TAPMO.
1: Qu'est-ce que c'est? Mais ils fondent un truc toutes les semaines.
0: La TAPMO, l'association des téléspectateurs amis de la peine de mort.
3: Attends,
0: c'est gentil, non? Attends. Et alors, un seul but, hein, que les exécutions capitales soient télévisées.
1: Ah,
0: oui, ça passerait juste avant Guy Lux.
1: Pour
0: toute la petite famille. Sois là. Merci, patron.
1: Non, mais il y a une chose, mes enfants, c'est que le matin, à l'aube, comme ça, il n'y a pas assez de lumière.
0: On changera l'horaire des grilles. Ou on différé, tiens, comme le football.
4: C'est pas une grande couleur, alors.
0: Écoute, naturellement. Ah non, disons, s'il y a une émission qui exige la couleur, c'est celle-là.

0: Bonjour et bienvenue dans un nouvel épisode du podcast des Reines font des pompes sur les contes dans tous leurs états. Nous sommes en classe de CM2 à l'école Légarenne à Chantosseau. Avec nos camarades de 6e du collège Georges Pompidou, nous avons eu envie de revisiter plusieurs contes et personnages. Dans ce premier conte, en 3 parties, nous avons détourné le petit chaperon rouge. Je m'appelle Alexane et afin de mieux comprendre l'histoire de la petite doudou noire, je vous invite à découvrir la voix de chaque personnage.
1: Bon, en vrai, j'ai pas vraiment eu peur dans la forêt, hein Bobby ?
0: Elle, c'est notre héroïne. Son vrai nom, c'est Luna, mais tout le monde l'appelle Doudoune ou la petite doudoune noire.
2: Erreur.
0: Ça, c'est Bobby, ou le téléphone Samsung pailleté de Luna.
1: Ça suffit, Doudoune. Pose ce téléphone.
0: Elle, c'est la maman de Doudoune.
3: Sur le pont de Houdon, on y trouve des dindons.
0: Ah là, c'est notre papy Gégé.
4: J'avais oublié que les têtes brûlées avaient ce coup-là.
0: Et elle, c'est notre mamie Georgette. Bon, vous êtes prêts à rentrer dans l'histoire ? Alors, c'est parti !

0: Il était une fois une jeune fille qui adorait le noir. Elle portait d'ailleurs une doudoune noire et des Air Force One noirs qu'elle ne quittait jamais. C'est pour ça que tout le monde l'appelait la petite doudoune noire. Elle habitait à Chantosseau, une jolie commune du Maine-et-Loire, située à une trentaine de kilomètres de Nantes. Sa maman et elle se disputaient souvent. Luna était en pleine crise d'adolescence. Elle passait tout son temps avec Bobby, son Samsung pailleté.
1: Vous avez reçu un nouveau message. Vous avez reçu un email. Marion680 a mis à jour sa story. LucasFood44 vous envoie un message sur Snapchat. Nouvelle vidéo Mortal Adèle disponible.
0: Un jour, sa mère, qui ne supportait plus de la voir tout le temps sur les écrans, lui demanda d'aller chez sa mamie qui habitait en SNI pour lui changer les idées. À 80 ans, mamie Georgette pétait la forme, mais elle s'ennuyait à mourir seule chez elle. Luna aimait beaucoup sa mémé, mais elle avait trop la flemme de sortir et n'avait pas envie de quitter Bobby.
2: Doudoune ! Lâche le portable, ça suffit maintenant ! Tu n'as pas de devoirs à faire ?
3: Non, je n'ai plus de devoirs, je les ai faits hier.
2: Donc tu as du temps libre pour passer voir mamie?
3: Non, j'ai prévu de passer toute mon après-midi avec Bobby.
1: Aujourd'hui, il fait un temps magnifique, grand soleil et température idéale estimée à 25 degrés.
2: Oh, ma doudounette, tu vas aller voir ta mamie en SNI. Si tu vas la voir, tu pourras passer au centre commercial avec ma carte bancaire.
3: Bon, si tu insistes.
0: En plus de ça, Luna rêvait depuis longtemps de s'acheter une nouvelle coque noire pour Bobby. Après tout, c'était une proposition qu'on ne pouvait pas refuser. Elle décida d'apporter un Mortal Adèle à sa mémé. Cela lui changerait de ses lectures habituelles et de ses auteurs barbants et trop intello comme...
2: Hector Bulot. Victor Nulot.
0: Elle prit aussi avec elle un pot de pâte à tartiner sans huile de palme, car malgré le temps passé sur son portable, elle se sentait très concernée par l'écologie. Sa mère lui proposa de la déposer pour prendre le bus, mais elle n'avait pas du tout envie de se retrouver serrée avec tout ce monde, alors elle esquiva.
2: Tu es prête ?
3: Non, c'est bon maman, je vais me débrouiller et arrête de m'appeler comme ça.
2: Comment comptes-tu aller en SNI ?
3: Ne t'inquiète pas, je prendrai le bus, ciao !
0: La petite doudou noire n'avait pas du tout l'intention de prendre le bus. Elle prit donc la route avec son overboard. Mais sur le pont doudon, celui-ci commença à faire des bruits bizarres. Tout juste arrivé dans le centre-ville, un nuage de fumée sortit de l'overboard. La doudou n'arrivait plus à le contrôler et heurta même un poteau. Secouée, elle s'étala de tout son long. Fort heureusement, Bobby était encore en vie, même si un grain de poussière était posé sur l'écran.
3: « Oh Bobby, ouf, tu n'as rien, j'ai eu si peur !»
0: Elle rencontra alors un papy très bizarre sur le trottoir. Il portait un short hawaïen, une chemise blanche avec une cravate et des claquettes chaussettes. Il n'arrêtait pas de chantonner et de passer sa main dans ses cheveux tout gras.
4: Sur le pont de Houdon, on y trouve des dindons. Sous le pont de Houdon, on y trouve des saumons. Bonjour mademoiselle, vous allez bien ?
2: Oui mais non, mon overboard a cramé.
4: Oui, effectivement, jeune fille, je vois ça. Votre moyen de locomotion semble être en panne.
2: En panne ? Mais comment je vais faire pour aller chez mémé ?
4: Voulez-vous que je vous y dépose ?
2: Non merci, monsieur. Je ne vais pas dans la voiture des gens que je ne connais pas. C'est la base, en fait.
4: Ça se tient, vous avez bien raison. Bonne journée, alors. Bon, alors, où est ma Lamborghini ? Je perds la mémoire, décidément.
2: Vous avez une Lambo ? Vraiment ?
4: Oui, une magnifique. Elle est dorée avec des poignées en lingots d'or.
2: Finalement, je ne suis pas contre un voyage dans votre voiture, monsieur.
4: Ne m'appelle plus monsieur. Mon prénom, c'est Georges. Mais tu peux m'appeler Papy Gégé ou Le G. Et toi, comment tu t'appelles ?
2: Moi, c'est Luna. Mais tout le monde m'appelle Doudoune ou la petite Doudoune Noire.
4: Ok, petite Doudoune Noire.
0: Luna partit ainsi en compagnie de Papy Gégé et sa belle Lambo direction chez sa mamie Anceny.

Merci à toutes et à tous pour votre écoute. Il faudra patienter jusqu'à demain pour la suite de notre conte. Aujourd'hui, Théophile était le narrateur. Dans le rôle de Luna, alias la petite doudou noire, c'était Jade. Nolan jouait la voix de sa maman. La voix de Papy GG était celle de Mewen. Esteban faisait quant à lui Bobby, le Samsung pailleté. Nous vous donnons rendez-vous demain pour la deuxième partie de notre histoire. Les reines rendent l'antenne. Très bonne journée à l'écoute de Sun.

0: ma grand-mère, c'est un super héros.
1: Ah bon, elle a une cape?
0: Non, elle a une canne et puis elle a des pouvoirs.
1: Waouh, la chance!

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0: Figaro, Figaro, Figaro, Figaro, Figaro, va tutto bene.
1: Traversons la Méditerranée et voici la marquise au pays des minarets et des fatmas.

0: c'est pas vrai. Waouh, mais c'est incroyable ça, chérie.
1: Tiens, porte de bout, tu peux baisser la clim là, il fait froid de fou là.
0: Ok. Ouais, mais c'est incroyable ce que tu me racontes. Tiens, porte de bout, tu peux fermer la porte à clé. J'en suis sur le cul là, chérie, vraiment. C'est... Tiens, porte de bout,
2: tu peux faire la vaisselle aussi.
0: Non, mais ça va là.
1: Bon, bah attends, t'es debout, moi je suis assis. Attends que je me lève et tout.
0: Tiens, pendant que t'es debout, tu peux sentir le chien ?
1: Ah bah, je suis assis, t'es debout...

ennui. Il n'arrive pas à se débarrasser de son vieux gros chat gris. Pour mettre à la porte son chat, il a tenté n'importe quoi. Il a même posté au Canada et lui a dit « Tu resteras là ». Mais le matou revient le jour suivant. Le matou revient, il est toujours vivant. Thompson paye un petit gars pour assassiner le chat. L'enfant part à la pêche, l'animal dans ses bras. Au milieu de la rivière, le canot a coulé. Le fermier apprend que l'enfant s'est noyé. Mais le matou revient le jour suivant. Le matou revient, il est toujours vivant. Le voisin de Thompson commence à s'énerver. Il prend sa carabine et la bourre de TNT. Le fusil éclate. La ville est affolée car une pluie de petits morceaux d'hommes commence à tomber. Mais le matou revient le jour suivant. Le matou revient, il est toujours vivant. Le fermier découragé envoie son chaton chez le boucher pour qu'il en fasse du hachis parmentier, de la chair à pâté, du fast-food hamburger. Le matou hurle et disparaît dans la machine. De la viande poilue est affichée sur la vitrine. Mais le matou...

0: Cette fois-ci, on expédie le chat au Cap Kennedy. C'est dans une fusée à 3 étages qu'il est parti. Le fermier saute de joie car il n'a plus de soucis. Et puis le lendemain matin, on l'appelle de Miami.
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0: Et cette lueur, cette lumière au loin, comme un point plein de couleurs entre les nuages bruns.
1: Ce n'est pas un Boeing qui fait bling bling, pas Superman.
0: Ce n'est pas un oiseau, un satellite, un cerf-volant qui plane.

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0: Monsieur Brun, ce bateau, il a une hélice trop grosse pour lui. Elle prend trop d'eau. Alors si vous poussez la vitesse, au lieu que ce soit l'hélice qui tourne, c'est le bateau, il se devire.
1: Mon cher César, tes plaisanteries sont ridicules.

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Je fais un tour dans l'air. Puis je me pose sur sa tête. 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Elle rigole. Elle rit tellement longtemps qu'elle devient une girafe. Une girafe qui me prend pour une cacahuète. Elle m'avale. Je glisse dans un long tunnel noir. Je me retrouve dans une pièce toute noire. Mais à côté de cette pièce noire, il y a une autre pièce illuminée. Ça se voit au rayon de lumière qui passe sous une porte juste en face de moi. Tout doucement, j'ouvre cette porte. Qu'est-ce que je vois? Une deuxième porte que quelqu'un ouvre en même temps que moi.

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0: Roger, contact BDSI. Ok, contact soupape bloc moteur 7. Fermez les gaz. Détachement engagé. Roger, tableau intérieur et extérieur allumé. Amorce du piquet. Oscar, j'écoute. Extinction. Danger 3, ramenez point 0. Latéral ne répond plus, je ne peux pas maintenir l'altitude. Correction alpha sans résultat. Sélecteur de secours, je ne peux pas redresser. Rupture de circuit, rupture...
1: Steve Austin, astronaute, un homme tout juste vivant. Messieurs, nous pouvons le reconstruire, nous en avons la possibilité technique. Nous sommes capables de donner naissance au premier homme bio-ionique. Steve Austin deviendra cet homme. Il sera supérieur à ce qu'il était avant l'accident. Le plus fort, le plus rapide, en un mot, le meilleur.

0: Je voulais vous parler de notre ami Gad Elmaleh, le gentleman cambrioleur. Il y a un internaute qui se fait appeler Copy Comic, qui épingle des humoristes français. Il poste des vidéos où d'un côté il y a les vannes de Gad Elmaleh et de l'autre les vannes originales, soi-disant volées. Et là, Gad a réagi. Il a fait une vidéo pour se défendre, déguisé en chouchou. Tu vois la vidéo, tu dis, c'est sûr, il a volé. Son argument de défense principal, c'est « Hey, j'ai 25 ans de carrière. » Voilà.
1: Ma grand-mère fête aujourd'hui ses 99 ans. Croyez-moi, elle a toute sa tête, elle a toutes ses dents. Elle parle de reprendre le sport, elle a su rester jeune. Elle explose tous les records à la PlayStation.

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0: Dis, t'aurais pas envie de terminer ta chanson par hasard?
1: Bon, les gars, ça la gêne.
0: Bah dis.
1: On continue, mamie?
0: Oui, on tape des mains, on chante.
1: Avec le public. Oh yeah.

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23h.

0: c'est exactement ce que le client recherche. Curriculum vitae excellent, rien à dire sur le bilan des compétences. Le seul détail gênant,
1: oui,
0: c'est que vous soyez actuellement sans emploi.
1: À vrai dire, c'est pour ça que je suis là.
0: Non, j'entends bien, mais pour le client, l'aspect demandeur d'emploi a une connotation plutôt négative.
1: Je comprends, mais enfin, faut être logique. Si j'avais un travail, j'en chercherais pas, je veux dire.
0: Vous savez, la logique aujourd'hui.
1: Je vais me faire embaucher ailleurs et j'en viens vous voir après.

Les accords de Belleville résonnent en boucle dans la tête de Léo. Impossible de les oublier. Au dîner, il ne peut s'empêcher de marquer le tempo avec un couteau contre son verre d'eau. « Tu nous casses les oreilles », lui reproche son père. « Ce ne sont pas des manières, Léo », renchérit sa mère. L'enfant repose son couvert et

0: toi, avec la lune comme lampe de chevet.
1: Ah, alors, comment c'était cette école? Eh oh, j'ai vu passer un lutin incartable qui n'est même pas venu m'embrasser.

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0: Hey, comment te sens-tu, Romain?
1: Bien. Très bien, même. Je me sens léger. Très léger.

0: Bueno, pero suavecito,
1: suavecito.
0: Ay, bueno, ya.